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0: Le quatrième tour de cette journée, le saut à la perche féminin de Women's Pole Vault.
2: 61.57，那这个成绩还是不如他前两投。
0: Elles seront 10 dans ce concours, à commencer par la néo-zélandaise representing New Zealand, Imogen Harris. 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